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1: Vous êtes bien à l'écoute d'Okora Monde sur francemusique.fr et en préambule à l'écoute intégrale d'un makam, le Daska El Shour, différentes versions anciennes, jazz ou contemporaines de son taksim. Le taksim, dans le makam, c'est ce qui en constitue l'introduction souvent pensive. Joué en solo, le taksim dévoile avec subtilité l'univers harmonique du makam. Le Daska El Shour est le plus important des modes actuels. Il est la mère de toutes les mélodies.

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1: Et nous sommes désormais en milieu hostile. Rien de particulièrement dangereux, quoique il s'agit des endroits toujours craints par l'homme qui a tenté d'exorciser ses peurs par les représentations artistiques. Un procédé qui marche très bien aux îles malaisiennes par exemple, et tout particulièrement à Vanuatu. Île d'une richesse linguistique, culturelle et musicale un peu méconnue que nous découvrons à travers d'un volcan pour commencer.

0: C'était le vent et le feu joué sur le tambour Tombak par l'Iranien Mohammad Reza Mortazavi. Un morceau précédé par un autre aperçu de la musique perse, le voyage à travers le feu que le trio perse azéri nous a fait découvrir. Un autre trio, kurde celui-ci, a joué le pluie de feu où les éléments et l'amour ne font qu'un. Et puis la carte postale de Vanuatu avec ses cyclones et la pluie, chantée principalement avec un accompagnement sur des instruments que la nature a généreusement fournis à ses artistes.
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0: Qui dit le feu et le vent dit la forêt, ses bestioles, sa lumière particulière, ses ombres, ses esprits et du coup les peurs ancestrales de l'humanité. Et là on commence dans la forêt de Burkina où les chasseurs redoutent les hyènes. En Birmanie, c'est la profondeur de la végétation qui est appréhendée, insondable comme l'amour envers une fille mythique. Et Sherifa, elle aussi, parle à son amoureux en évoquant l'ombre de la forêt.

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1: La forêt sombre est beaucoup plus joyeuse, musicalement parlant, chez les tziganes de la Russie, et leurs cousins de Hongrie n'ont carrément plus peur dans la forêt de Marocheg, et cela s'entend bien. Après, les pièces composées et traditionnelles s'entremêlent en évoquant un tour de rôle, la forêt, l'amour et même un dragon en vol qu'on a prétendument vu en Bulgarie. Et pour finir, un ethnofunk endiablé, hongrois et tzigane à la fois.

0: un mélange de style propre aux musiciens tziganes avec Kerekesh Band, qui est définitivement hors la loi et fier de l'être. Un riche héritage doublé d'une quête sans fin du renouvellement de la musique rebelle hongroise sont des sources d'inspiration pour ces musiciens valeureux.
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0: Pour continuer dans cette veine du renouveau, voici la musique traditionnelle du Sahel à la guitare électrique et les voix de femmes. Et c'est le groupe Tempête du Désert qui l'a fait. Ainsi, nous revenons en territoire hostile par excellence, peuplé et redouté à la fois, le désert. Des chanteurs du sud saharien, un carrefour pour les nomades, bougent au son du balafon et du tambour, tandis que l'Afghan Oustad Rahim joue le rubab dans le titre « Au bord d'une région aride ». Ensuite, en Éthiopie, nous rencontrons un tribu somalien dont les hommes suivent leur chef dans son champ jusqu'aux transes. Et après, le repos dans un oasis est donc bienvenu.

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1: Le groupe El Tambura navigue entre le désert et la mer et ainsi il nous rapproche des tempêtes et des orages que nous rencontrons en Australie avec le peuple de Wandjina. En passant par la France, nous arrivons en Chine, là où il ne pleut pas tellement en période de sécheresse. C'est juste le son du tonnerre qu'on entend. Après un bref passage chez les pygmées Mbenga du Congo, qui transmettent tout leur héritage culturel et musical oralement, nous revenons dans le désert, chez les bédouins de l'oasis Baharia, un endroit qui a subi nombreux changements et les tentatives d'évolution économique et sociétale avant de revenir aux pratiques ancestrales agricoles. Un repos dans l'ombre d'un palmier dattier, si caractéristique pour ce lieu, c'est un mawal chanté et joué par le groupe de Sahara de l'Ouest.

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1: Les milieux hostiles toujours. Les marécages n'apparaissent que rarement dans la musique traditionnelle, mais le groupe La Musgana nous montre justement un aperçu lors d'un voyage musical quelque part entre Brest et Saint-Jacques-de-Compostelle. Et pour ne pas finir mouillé, les musiciens de la compagnie El Hamrin nous amènent dans un climat agréable de Tafilalet, un ensemble d'oasis au Maroc.

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1: Le shakuhachi est une flûte verticale en bambou à 5 trous, taillée en biseau. C'est un instrument que l'on peut entendre soit en solo, soit associé au koto et au shamisen, dans la musique d'ensemble citadine qui se développe au Japon à partir du XVIIe siècle. Katsuya Yokoyama, né en 1934 et mort en 2010, est issu d'une famille de musiciens traditionnels. Il apprend le shakuhachi dès son plus jeune âge avec son grand-père et son père. Un peu plus tard, il se perfectionne auprès de Watazumi, maître de l'école Fuke, qui cherchait à allier la musique et la spiritualité dans le cadre du bouddhisme zen. Ayant acquis le répertoire séculaire de l'école Kinko, transmis par ses parents, et celui de la secte Fuke, avec son orientation spirituelle, Katsuya Yokoyama fait tout naturellement la synthèse de ces deux formations. Il saura aussi s'ouvrir aux mutations dues à l'influence des musiques venues d'Occident. Pour l'heure, nous l'écoutons en compagnie de son disciple Yoshikazu Iwamoto, dans une des rares pièces conçues expressément pour duo de shakuhachi. Les deux instruments symbolisent ici les appels d'un cerf et d'une biche qui se répondent au loin dans la montagne en automne. Cette pièce, intitulée Shikano Tone, bramement lointain des cerfs, est hautement spirituelle.

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1: Le Japon toujours, avec à présent Michio Miyagi, joueur de koto, compositeur et pédagogue reconnu comme le père du koto moderne. Il révolutionne la musique pour koto par l'utilisation de nouvelles techniques de jeu et de composition, ainsi que par l'invention de nouveaux instruments. Ses mélodies, empreintes d'un très beau lyrisme, lui valent le surnom de Schubert japonais et ses talents de musicien, celui de Mozart du koto. Miyagi est né en 1894, il est décédé prématurément en 1956, tombant d'un train alors qu'il allait jouer à Osaka. Il laisse un héritage de 350 œuvres, la plupart pour koto. Le compositeur est la date de composition de la version originelle de la pièce Onoe no Matsu, pour shamisen et voix, nous sont inconnus. En 1919, Miyagi ajoute une partie de koto à cette œuvre, dont le nom signifie « pain à Ono », Ono étant un lieu dans la préfecture d'Hyogo. Il met ainsi en pratique le traditionnel tetsuki, où un compositeur ajoute à une composition préexistante une partie pour un deuxième instrument. Lors du premier concert de ses œuvres en 1919, Miyagi fut largement critiqué par des musiciens traditionnels pour son modernisme radical. Ils l'accusèrent de ne pas savoir composer dans le style traditionnel. Et grâce à son travail sur Onoe no Matsu, il réduisit ses critiques au silence. Les interprètes de la pièce sont ici des musiciens qui furent célèbres dans tout le Japon, Tadao Sawai au shamisen et sa femme, Kazue Sawai au koto.

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1: Réunissons à présent les trois instruments écoutés jusqu'ici, la flûte shakuhachi, le shamisen, luth à long manche, et le koto, longue sitar, mesurant environ 1,80 m de long. Ils sont tous trois très représentatifs de la musique citadine japonaise, notamment durant l'ère Edo, à savoir entre 1603 et 1868. La pièce Echigo Yishi, que l'on peut traduire par « Danse du lion de la province d'Echigo », fut composée par Minezaki à la fin du XVIIIe siècle. La partie instrumentale de cette pièce vocale est très importante. Elle est interprétée par Shio Kineya au chant et au shamisen, Aiko Noda au koto et Teruiza Fukuda au shakuhachi.

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1: Après le Japon, la Chine. En guise de transition, je vous offre une célèbre pièce composée pour la vielle Eru par Hua Yanjun, née en 1893, mort en 1950. Cette pièce s'intitule « Le second printemps baignait dans le clair de lune ». En 1972, l'œuvre fut transcrite pour le piano par Shu Wang Hua. Le thème, puissant, profite ainsi d'une harmonisation qui lui sied particulièrement bien. C'est la trentenaire Ji Yeshen, pianiste chinoise, qui nous l'interprète.

0: Nous écoutions successivement « Songe d'automne devant la coiffeuse » et « Trois variations sur la passe du soleil », pièce du répertoire des soies et bambous du sud du fleuve, interprétée par Chen Zhang, le dernier des grands polyinstrumentistes. On pouvait l'entendre dans la première pièce à la flûte verticale Xiao, accompagnée par la sitar Zheng, et dans la seconde pièce à l'ocarina Xun, soutenue par un ensemble instrumental.
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0: À présent, deux pièces, déclamation d'automne sur la Grande Muraille, puis Eau et nuages sur les rivières Xiao et Jiang, qui mettent en valeur le haut potentiel évocateur et poétique de la sitar Xin, joué ici par un grand interprète, Li Xianting. C'était le 26 février 1990 au studio 106 de Radio France.

0: Nous écoutions les moines du temple de Shanghai nous interpréter Bao Ding Zhan, hymne au précieux brûle-parfum, également appelé hymne à l'encens du précieux brûle-parfum. Il s'agit d'un des 8 grands hymnes de la liturgie bouddhique. Il se chante normalement au début des leçons du matin, des 1er et 15e jours du mois lunaire. Les instruments rituels utilisés durant la liturgie sont le faki, percussion, le king, grande cloche en forme de bol, le ying king, cloche en forme de bol à manche, le gu, qui est un tambour, le muyu, tambour de bois à fente, le shangzong, cloche suspendue, le dangxi, gong suspendu, et le chanzi, les cymbales.
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0: Restons en Chine, mais très loin de Shanghai, pour un zoom d'une vingtaine de minutes sur la musique ouïghour qui nous vient de l'ouest du pays. La région autonome ouïghour du Xinjiang couvre une étendue de 1,66 million de kilomètres carrés, soit 2,5 fois la France et 1/6 de la Chine, dont la plus grande partie est désertique. L'Oniki Mukam est un immense corpus musical constitué de 12 grandes suites, les Mukam, totalisant entre 240 et 300 mélodies. Ce répertoire a commencé à être fixé dans les années 50 en une vulgate officielle, constamment retravaillée depuis lors à Urumqi, la capitale de la province. Les 12 suites, ou mukam ouïghour, se rattachent à un genre savant, attesté dès l'Antiquité et toujours pratiqué, notamment au Maghreb. Chaque mukam se déroule en 3 parties. Les grandes mélodies, tout d'abord, puis les airs narratifs et enfin les airs festifs. Nous allons écouter 4 airs narratifs, pièces vocales appelées dastan, du persan conte ou récit, extrait du mukam nava.

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1: Quittons le mukam Nava, la musique ouïghour et la Chine pour aller en Corée du Sud écouter les chants lyriques, gagok, genre musical millénaire adapté au poème Sijo. Combinaison complète entre voix et accompagnement de musique de chambre, le gagok est ici interprété par la très célèbre chanteuse Kim Vol-ha. On a affaire à un chant mélismatique pour lequel la maîtrise du souffle est essentielle et une musique éthérée. Nous écoutons la chanson dite de Grande Paix qui clôture le cycle des chants gagok. Elle est interprétée par un chanteur et une chanteuse avec l'espoir que s'ouvre une ère de paix. Kim Vol-ha chante en compagnie du chanteur Kim Jeong-bae.

Le sanjo est un style de musique instrumentale créé dans les années 1890 par Kim Chang-jo. Ce style de musique coréenne peut être interprété à l'aide d'un gayageum, sitar coréenne, et accompagné sporadiquement par le janggu, tambour coréen. Nous écoutons les deux derniers mouvements de la suite sanjo de gayageum de l'école de Choi-ok-sam avec la musicienne Kim Hae-suk à la sitar gayageum et le maître percussionniste Yoon Oh-se au tambour janggu.

0: À la suite du Sanjo interprété à la sitar Gayagum et au tambour Jianggu par Kim Hee-suk et Yoon Ho-se, nous venons d'écouter Lee Chung-hee, une des plus importantes interprètes de chants traditionnels populaires coréens, le Minyo. C'était ici un chant assez célèbre en Corée, intitulé Yusanga, chant de promenade en montagne. Lee Chung-hee était accompagné au tambour Jianggu par Kang Yo-joo.
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0: Partons à présent pour le Cambodge pour écouter le répertoire des musiques du Palais Royal, et plus particulièrement la danse des Apsaras. Danse pure, mise en scène dans les années 50 par des membres de la famille royale, qui se développe sur 6 thèmes mélodiques. Les danseuses célestes sont accompagnées par l'orchestre Pinpit, l'ensemble instrumental le plus connu au Cambodge. Attaché au Palais Royal ainsi qu'au rituel, cet orchestre était composé des meilleurs musiciens khmers du royaume. Certains d'entre eux étaient les descendants de la longue lignée des artistes du palais. Les autres étaient recrutés sur concours parmi les musiciens des campagnes. Il s'agit ici d'un enregistrement de 1970, à la suite duquel nous nous dirigerons vers le Vietnam.

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1: Bienvenue à toutes et à tous à l'écoute de l'harmonie des désobéissants. Durant les trois prochaines heures sur votre web radio des musiques traditionnelles signée France Musique pour l'appli Radio France, foin du fracas des armes et des discours de ceux qui les commandent, place au souffle persistant des peuples. De l'Arménie au Zimbabwe, de la Grèce au Vietnam, voici comment la musique traditionnelle, par sa simple existence, devient un acte de résistance et de paix face aux folies bellicistes. Premier témoin, le virtuose arménien Jivan Gasparian, dont le doudouk, s'il pleure les tragédies, ne renonce jamais à l'espoir.

Nous venons de quitter les montagnes d'Afghanistan et le roubab de Homayoun Saki. Un instrument, le roubab, dont la survie est un miracle en soi dans une région où les fanatismes ont souvent tenté de briser les cordes des musiciens. Et nous restons dans cette géographie de la dignité avec le trio Joubran, trois frères originaires de Nazareth qui ont accompli un exploit musical et politique, transformer le oud, ce luth oriental traditionnellement soliste et introspectif, en protagoniste d'un dialogue à trois voix, un dialogue à la puissance orchestrale. Pour eux, l'harmonie n'est pas qu'une question de notes, c'est un acte de résistance quotidien contre l'effacement de leur culture. Jouer ensemble, c'est affirmer qu'aucune frontière, aucune occupation ne peut fragmenter l'âme d'un peuple lorsqu'elle s'exprime par le bois et les cordes.

Après la délicatesse infinie du Vietnamien Nguyen Vinh Bao, nous traversons l'océan Indien pour rejoindre les rives du fleuve Niger en compagnie de Toumani Diabaté, issu d'une famille de griots maliens et l'un des plus grands ambassadeurs de la Cora, décédé en juillet 2024. Or, dans l'ancien empire mandingue, le griot n'est pas un simple ménestrel. Il est le diplomate sacré, le seul autorisé à s'interposer physiquement entre deux armées prêtes à en découdre. Sa personne, à l'époque, est inviolable. Et par ses chants et sa harpe à 21 cordes, il rappelle au roi leur généalogie et l'absurdité de verser le sang de leurs propres sujets. En écoutant Toumani Diabaté, c'est cette diplomatie musicale vieille de plusieurs siècles qui est à nouveau convoquée.

La Tizita d'Alemu Aga et Asnakeshwarku est un chant de mémoire qui panse les plaies des conflits passés. Tizita en amharique, langue de l'Éthiopie, c'est le souvenir, la nostalgie. Dans l'autre hémisphère, mais toujours sur le continent africain, c'est une figure de proue de l'insoumission vers qui nous allons, Stella Chiweshe. Car dans le Zimbabwe des années 60 et 70, l'ambira, le piano à doigts sacré qui permet de communiquer avec les esprits, était strictement réservé aux hommes. Stella brave alors les interdits coloniaux et les tabous sociaux pour s'en emparer. Elle joue clandestinement pendant la guerre de libération, utilisant ses lames de métal pour donner du courage à son peuple. Sa musique est une transe de liberté qui nous rappelle que les traditions les plus solides sont celles qui savent se rebeller pour survivre.

du Zimbabwe spirituel, aux ruelles brumeuses du Pirée, le fil de notre programme est celui de l'exil sur Okora Monde et sur France Musique, avec Rosa Eskenazi, la voix peut-être la plus emblématique du rebetiko grec. Née juive séfarade à Istanbul avant d'émigrer en Grèce, Rosa a incarné le cosmopolitisme méditerranéen que les dirigeants bellicistes de l'époque ont tenté d'écraser par des échanges forcés de populations. Le rebetiko, c'est la musique des rebetes, les marginaux, les déracinés qui refusent l'ordre moral et militaire. Rosa chante dans les fumeries clandestines avec une liberté de ton qui lui vaudra bien des ennuis avec la censure et la dictature du général Metaxas à partir de 1936, notamment pour cette chanson qui prend la défense des marginaux.

La pureté classique de Mona Jat Liulcheva, dont le beau prénom signifie « supplique, imploration » et désigne cet hymne que nous venons d'entendre, l'un des plus émouvants du makam d'Ouzbékistan. Nous poursuivons notre traversée plus à l'est, vers les steppes de Mongolie, avec Engjargal Dandarvanchik, maître du Eumi, ce chant diphonique où un seul homme parvient à produire une mélodie flûtée par-dessus un bourdon grave, imitant les sons de la nature. Pour les peuples de Mongolie, la musique est une conversation avec le paysage. Et dans un monde où les dirigeants cherchent sans cesse à clore les espaces par des barrières et des systèmes de surveillance, ce chant qui semble venir du fond des âges célèbre la liberté de circulation et l'immensité d'un monde sans frontières, celui des nomades.

La voix si particulière du Camanché, une vielle à pic proche du rabab ou du roubab, avec l'Iranien Kayhan Kalor, un musicien qui a fait de son art un pont entre l'Orient et l'Occident, malgré les tensions diplomatiques dramatiques. Cette mélancolie des cordes trouve un prolongement naturel dans les cordes vocales, cette fois de l'ensemble Tirana en Albanie. Le titre qu'ils interprètent évoque explicitement une fin tragique à la guerre. C'est ce qu'on appelle le kaba, une forme d'improvisation où les voix polyphoniques imitent les sanglots et les lamentations. C'est une sorte de deuil collectif, mais une musique qui refuse de sombrer dans la haine, préférant transformer la douleur des survivants en une architecture sonore d'une dignité bouleversante.

Le cri déchirant du regretté Manuel Agujetas nous rappelle l'essence du flamenco pur, le cante rondo andalou, une plainte déchirante mais avant tout solaire des gitans d'Espagne. Et notre voyage continue par-delà l'Atlantique cette fois pour rejoindre Haïti et Émy de Pradines avec un enregistrement de 1956 qui nous plonge dans les rituels vaudous trop souvent caricaturés car en réalité, le vaudou est un ingrédient essentiel du ciment culturel et spirituel qui a permis aux esclaves de se soulever contre les colons et d'obtenir l'indépendance de la première république noire au monde. Ici, le tambour est bien plus qu'un instrument. C'est le cœur obstiné qui bat contre tout système d'oppression.

L'énergie vitale des gaiteros de San Jacinto, venus de Colombie, où ces musiciens maintiennent vivante l'union entre les flûtes indigènes et les tambours d'origine africaine venus, eux, avec les esclaves. C'est une musique de résilience paysanne dans un pays qui tente de panser les plaies de décennies de guerre civile. Et nous changeons radicalement d'atmosphère maintenant avec le japonais Koashiro Miyata. Il joue du shakuhachi, la flûte de bambou traditionnelle au Japon. Dans les temps anciens, ce sont des moines qui pratiquent cet instrument, les moines du vide. Pour eux, chaque souffle dans le bambou est une prière pour la paix universelle. En privilégiant ainsi le silence et la respiration sur le bruit, ils contestent radicalement la violence des samouraïs et des seigneurs de guerre de leur époque.

pas de soliste, pas de hiérarchie. Et pour que le chant soit plein, chaque membre de la communauté doit ajuster sa voix à celle des autres en temps réel. C'est une métaphore vivante d'une société sans dirigeant clivant, une société où la coopération n'est pas un slogan, mais une condition de survie.

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Encore un contraste radical sur votre web radio des musiques traditionnelles signée France Musique pour l'appli Radio France. Car après cette immersion dans la forêt équatoriale avec les pygmées Aka, nous montons sans nous arrêter vers les terres arctiques du peuple Sami avec Marie Boyné. Pendant des siècles, le yoik, le chant traditionnel Sami, a été réprimé et considéré comme une pratique païenne par les gouvernements scandinaves. On a tenté d'effacer cette culture pour mieux exploiter les terres des Samis. Et en reprenant ce chant à son compte, Marie Boyné accomplit un acte de désobéissance souveraine. Elle redonne une voix à la nature et aux montagnes, rappelant que les peuples autochtones sont souvent les premiers remparts contre la destruction du vivant décidée dans de bien lointaines capitales.

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Le Maloya vibrant de Daniel Warraud nous conte l'histoire de La Réunion, une terre où la musique fut longtemps une arme de résistance clandestine face à l'interdiction préfectorale. C'est l'héritier direct, ce Maloya, des pratiques musicales amenées dans l'île par les personnes mises en esclavage. Et pour clore ce grand voyage de l'harmonie des désobéissants sur Okoramonde et sur France Musique, nous nous tournons vers l'Inde avec Oustad Wasifuddin Dagar, qui est l'héritier d'une lignée qui pratique le Drupad depuis 20 générations. Ce chant, car c'est un chant, est en toute simplicité une quête de l'absolu. Il ne cherche pas à briller ou à séduire, mais à aligner l'âme sur les vibrations fondamentales de l'univers. C'est un voyage vers la paix intérieure, là où les bruits de la guerre et les ambitions des puissants finissent par s'évanouir dans le silence.

Après l'Inde et son immense richesse musicale, nous voici de retour au Vietnam pour boucler la boucle avec Nguyen Van Muy et l'art du quatru. Le quatru, c'est un art millénaire, une poésie chantée d'une exigence technique absolue, longtemps délaissée ou censurée pendant les périodes de troubles politiques. Le quatru a survécu grâce à la mémoire de quelques maîtres obstinés. Le chant d'amour à suivre est une victoire de la beauté sur la destruction. Merci d'avoir partagé ces 3 heures avec nous sous le signe de l'harmonie des désobéissants. Que ces musiques continuent de résonner en vous comme autant de remparts contre la folie du monde. Et l'aventure continue sur Encore un monde et sur France Musique.

Merci.

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1: Chanson de la pluie et une prière qui va avec pour que cette bénédiction des cieux arrive, c'est pour commencer. C'est ainsi que les peuples Amis des vallées de la côte est de Taïwan et Paiwan du sud de l'île a tenté s'assurer la bonne récolte et la clémence des Tout-Puissants en chantant dans ce rituel vocal.
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1: De l'Asie, nous nous déplaçons vers l'Afrique où la pluie, comme dans beaucoup d'autres régions du monde, et pas uniquement dans ceux qui l'ont cruellement besoin, a une importance primordiale dans la vie des communautés humaines. Les peuples vénèrent, prient et appellent ce don de la nature car ils en sont très souvent dépendants. Et nous commençons par les enregistrements d'extérieur et vocales souvent liés aux rituels tels qu'on les a captés au Cameroun dans la communauté de Zoétélé, en passant par Togo où on demande la pluie justement. Puis intervient un enregistrement de la musique spontanée des Pygmées qui se prépare à un orage.

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0: Ils débitent le bois pour entretenir le feu pendant l'orage, le feu qui est aussi vital pour les pygmées, tout comme l'eau. Les chœurs de femmes de Botswana l'ont confirmé en vénérant la pluie, tandis que le peuple pandi de l'Afrique équatoriale est en manque de l'eau et le demande en chœur. Nous restons en Afrique par la suite pour écouter une prière pour la pluie des Couchites du sud d'Éthiopie avant de passer au mystérieux pays des Dogons. Après le rituel de la pluie, nous revenons au Togo, dans le nord du pays, pour écouter la musique cabrée qui accompagne la danse de la pluie. Et ça mouille au Soudan et en Somalie aussi, mais là, leur musique est beaucoup plus proche de celle du Proche-Orient, même si les chants somaliens sont en swahili.
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0: Il pleut sur les collines, chante Mohamed Badri Hassan en s'accompagnant sur la lyre, un instrument typique du peuple Béja de la région des collines près de la mer Rouge. Il chante en Swahili, tout comme Hussein Sheikh, accompagné par les chanteurs de Mogadiscio.
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0: La région de Kurdistan n'est pas très loin de l'est du continent africain. Allons-y donc pour écouter La pluie de feu, interprétée par Tania Arab, le chanteur et le percussionniste, accompagné au centur et au oud par Fahad Sabir et Ouria Ahmad. Ensuite, les chantres yéménites invoquent celui qui leur fait le don de la pluie. On s'en doute un peu de l'identité de ce bon donateur et on peut donc continuer sans crainte vers l'Iran et écouter le chant traditionnel de ce pays qui parle de l'odeur de la pluie, chanté ici par Fereydoun Poureza, accompagné par un ensemble instrumental.

0: Un autre ensemble figurait ici avec une musique composée et improvisée en partie, une pièce qui se trouve quelque part à la lisière entre la musique contemporaine et la musique traditionnelle. Et c'est ainsi que le percussionniste Joël Grard et l'ensemble Paris-Istanbul-Shanghai s'est rapproché des sonorités orientales dans la pièce extraite du cycle La Route des Métaux, intitulée Cymbales du ciel, les esprits de la pluie et du vent.
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0: Les peuples Zuni, Navajo, Hopi, parmi les tribus les plus connues d'Amérique du Nord, mais aussi ceux de Yurok et Tolowa qu'on connaît un peu moins, ils ont tous contribué par leur musique et leur danse rituelle à cette séquence consacrée, comme tous les autres, mais sur d'autres continents bien entendu, à la pluie. Depuis la nuit des temps, tous les peuples ont beaucoup dansé dans tous leurs rituels et les Amérindiens n'en sont pas une exception. Nous commençons donc par une danse des Zuni qui est un louange à l'arc-en-ciel. Une belle mélodie jouée à la flûte par Lilian Reiner et intitulée Navajo Riding Song n'a évidemment rien à voir avec la pluie, mais elle est tout simplement belle et captivante. Après quoi, une danse de la pluie des Zuni retentit avec son rythme caractéristique élan. Puis la musique sacrée du mystérieux peuple Hopi dédiée à la pluie et après à la pluie de la vie en seconde partie est brièvement interrompue par un chant d'une femme Yurok, un chant qui demande à la pluie de s'arrêter tout simplement. C'est une chose à essayer à Paris.
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0: C'est par un enregistrement authentique de Song of Green Rainbow de Papago Oldham qu'on termine notre visite chez les peuples amérindiens d'Amérique du Nord. Mais avant de partir ailleurs, n'oublions pas mentionner que parmi les extraits qu'on a entendus, il y avait entre autres un échantillon de la collection d'Alain Lomax intitulé Rain Dance.
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0: Le continent asiatique nous attend désormais, et même si la Chine domine cette sélection des pièces traditionnelles, sa diversité géographique, instrumentale et formelle nous démontre non seulement qu'en chaque lieu il pleut un peu différemment, mais en plus que la traduction musicale de ce phénomène peut mener à une certaine créativité sonore. Venant de Laos, l'ensemble instrumental nous joue, pour commencer, un appel à la pluie, extrait d'un rituel du peuple Khmu, une des plus anciennes populations parmi les 60 qui composent Laos. Ils résident principalement dans le nord du pays, et cela depuis si longtemps qu'ils ont devenu en quelque sorte les dépositaires par excellence des pratiques traditionnelles, musicales y compris. Les Khmu fabriquent toutes sortes d'instruments en bambou. Ici, on entend un bambou frappé joué par trois personnes. Ensuite, nous nous plongeons dans l'héritage de Confucius, qui lui était convaincu que la musique rendait peuple bon. Vu comment cela s'est passé depuis, disons que cela n'a pas tombé dans l'oreille d'un sourd, quoique

de l'empire du milieu musical et purement instrumental cette fois-ci, où on a oscillé entre l'orchestre de cordes traditionnel, le dulcimer chinois manié par le maître Shu Qixin, un duo de vielle et rue et la flûte droite Xiao, instrument manié par Wu Suhua et François Picard, mais aussi la pipa seule de Liu Feng. Pour finir, on évolue un peu plus au sud du continent, où on tombe en dépassant la chaîne montagneuse des Himalayas sur l'Inde, un pays des contrastes incroyables. Des contrastes qu'on peut non seulement voir un peu partout dans ce pays, mais qu'on peut entendre ici dans les pièces qui suivent. À commencer par celle jouée par quatre excellents musiciens indiens et qui pose une étrange question, à savoir comment pourrais-je aller jouer sous la pluie ? Une danse kajari qui se présente sous forme d'un dialogue amusé, joué ici par Prem Kidor Mishra, Kanhaiya Lai Mishra, Mata Prasad et Ravi Shankar Mishra.

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0: Encore Prem Kishore Mishra et ses acolytes dans ce dernier morceau qui est un chant kajari et qui parle de la mousson. Il est précédé par deux mélodies de l'Inde centrale consacrées à la pluie, bien sûr, mais entrecoupées par la voix de Lakshmi Shankar interprétant un chant dédié à une saison pluvieuse de l'année. Une belle musique comme vous pouviez l'entendre.
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0: Après une longue balade musicale sur différents continents du monde, nous réduisons notre périmètre en rentrant en Europe et nous allons commencer notre périple sur le vieux continent en Russie, puis la Grèce et la Pologne où le très dynamique Warsaw Village Band joue une pièce intitulée « La petite pluie qui tombe ».

les marins iroises et leur chanson a curé les runs, c'est-à-dire la pluie va très bien pour la fin, et ça rime parfaitement avec le thème pluvieux qui nous a fait découvrir les musiques du monde. Et que diriez-vous de terminer sur la toit du monde, ou presque, au Tibet par exemple, la pluie tombe aussi.

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1: On danse encore et toujours sur Okora Monde. Un premier set va nous permettre d'apprécier un artiste venu du nord de la Belgique, à savoir la Flandre. Il s'agit du chanteur Vanes van Velde, né en 1937, mort en 2008, qui évoque dans deux chansons à danser l'hiver, le printemps et l'été. Il nous interprète ensuite une ballade très bluesy. Ses enregistrements datent de 1978 et 1980.

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1: Après la Flandre, nous dansions en Normandie avec successivement Étienne Lagrange, Roby Haddad et le groupe Sarabande. À l'instant, c'était la mélodie bretonne, voici la Saint-Jean, interprétée par la chanteuse harpiste Anne Auffray et les sonneurs-chanteurs Jean Baron et Christian Annex. Une très belle rencontre musicale. Restons dans les mélopées et rythmes celtes avec le nord de l'Angleterre, représenté par Will Atkinson et son orgue à bouche, l'Irlande et l'incontournable Frankie Gavin, et pour commencer, l'Écosse avec le groupe Héritage, et notamment Lindsay Proteus à la guimbarde.

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1: Frankie Gavin au fiddle ou à la flûte nous faisait nous trémousser sur ces rythmes endiablés. Quittons l'Irlande et allons danser et rêver dans les Balkans et plus précisément la Bulgarie où la cornemuse occupe une place importante dans la vie en société. On a eu dit que là-bas, un mariage n'est pas possible sans cornemuse. Voici un air pastoral qui se poursuit ensuite de danse.

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1: Après la Bulgarie, chaussée de nos bottes des sept lieues, nous sommes passés sans transition à la Russie avec trois mélodies traditionnelles. Dans le potager, j'étais dans un jardin et un bouleau a grandi dans les champs. À l'instant, c'était Christianov, son orchestre et ses chanteurs pour le morceau Kazbek, un disque intitulé Cabaret russe. Place maintenant à l'Auvergne et danse de novembre, danse de décembre avec la compagnie Léon Larcher.

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1: L'Auvergne a fait place à l'Égypte avec le morceau Argoul Takassim, interprété par le Cairo Baladi Ensemble à l'instant même. Direction la Grèce sur Okora Monde pour retrouver les Balkans avec des musiciens de la région des Pires. Ces musiciens forment la Compagnia Xalkias et sont originaires du petit village montagnard de Vourmbiani, situé au nord de la région, à quelques kilomètres de l'Albanie. Leur groupe est une histoire de famille qui mêle trois générations. Après un chant d'exil et des danses qu'ils vont nous interpréter, nous irons en Indonésie, mais ceci est une autre histoire.

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2: Sur Okoramonde, pas besoin de moyens dispendieux pour voyager. Il suffit d'une bonne disposition, d'un soupçon de curiosité et surtout d'une paire d'oreilles grande ouverte. La Grèce et l'Indonésie font place à la musique de la danse des esprits à Madagascar, à une danse camerounaise avec tambours et balafons, et enfin à une danse afghane.

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1: Retrouvons un très beau disque dont je vous avais déjà proposé des écoutes sur Okora Monde, l'album de Roberto de Brassoff intitulé Le Swing des Carpates. Nous allons écouter le morceau intitulé Pocamia. À sa suite, nous enchaînerons sans transition avec l'Argentine des frères Flores.

Le chamané qui se joue, se danse et se chante dans les provinces du nord-est de l'Argentine, où il représente le principal genre musical, est un genre métissé sous les influences majeures des cultures espagnoles, guarani et africaines. Il était représenté à l'instant sur Ocoramonde par les frères Flores, Rudy et Nini. À présent, nous attendent la Colombie, le Venezuela et le Brésil.

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1: Après le Brésil, déplacement logique vers le Portugal, puis nous retrouverons les bombards et biniou de Bretagne, les musiques hongroises de Transylvanie, et pour conclure cet épisode dansé, un merveilleux musicien qui nous vient du Maroc, Driss El Maloumi, pour un morceau intitulé « Calme ».

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1: Nouveau périple au Mali sur votre web radio des musiques du monde, signé France Musique sur l'appli Radio France, mais cette fois-ci pour rendre hommage au grand joueur de kora que fut et que restera toujours Toumani Diabaté, qui nous a quittés le 19 juillet 2024 à l'âge de 58 ans.

Enregistré en octobre 1987 à Londres, l'album Kaira est tout simplement le premier album de Toumani Diabaté, l'album fondateur pour celui qui reviendra souvent en Angleterre, son point d'appui artistique à l'extérieur du Mali, notamment avec le très beau projet paru en 2021 et intitulé Korolen, où il joue aux côtés de l'Orchestre symphonique de Londres, mais nous y reviendrons un peu plus tard dans ce programme hommage.

Né en 1965, Toumani Diabaté nous vient d'une famille où l'on est griot de père en fils depuis la bagatelle de 71 générations. L'histoire familiale rejoint la légende avec Djelimakan Diabaté, qui, selon les récits, reçut la kora originelle, la toute première kora de façon magique. Il était le Djeli, c'est ainsi qu'on désigne plus spécifiquement les griots au Mali, le Djeli donc de Soundiata Keïta, qui est, selon la tradition, le fondateur de l'Empire du Mali, l'Empire mandingue au XIIIe siècle. C'est ainsi l'ancêtre de Toumani Diabaté qui colportait il y a quelques 800 ans les exploits du souverain, transmis à leur tour de génération en génération. Et Toumani, pénétré de cette tradition mandingue, fut très tôt bien décidé à ouvrir aussi la kora à bien d'autres cultures.

Canciones Hondas, chanson profonde, un titre qui fait écho au cante hondo, le chant profond ancré au cœur de la culture flamenca. Canciones Hondas qui fait suite à l'album de la rencontre Songhai, rencontre entre le djeli malien Toumani Diabaté et le groupe pionnier du Nuevo Flamenco du Madrid des années Movida. Nous sommes dans les années 80 et ce groupe c'est Ketama, emmené jusqu'à sa dissolution en 2004 par Juan El Camborio Carmona Amaya, originaire de Grenade et fils du guitariste Juan Habichuela. Une rencontre qui eut lieu sur scène à Londres encore en 1985.

où les 6 cordes des guitares et les 21 de la kora se rejoignent quelque part entre l'Espagne de Ketama et le Mali de Toumani Diabaté, toujours tourné vers la rencontre et qui alterne ainsi les projets de fusion musicale avec ceux consacrés à une tradition djeli bien vivante, avec l'apport par exemple d'une goni, ce petit luth que l'on rencontre dans tout l'ouest africain et dont s'amuse ici Bassekou Kouyaté lorsqu'il glisse dans le titre qui porte le nom de la fille de Toumani Diabaté, une facétieuse citation de la musique d'Ennio Morricone pour le film de Sergio Leone, Le Bon, la Brute et le Truand.

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1: Toumani Diabaté, grand joueur de la kora malienne, était aussi très ouvert aux rencontres stylistiques, comme on a pu l'entendre avec le Nuevo Flamenco de Ketama, mais aussi par exemple avec le blues américain, et ce n'est pas tout à fait un hasard. Le blues, né dans le sud des États-Unis, plonge en partie ses racines en Afrique de l'Ouest, une conviction que personnifie le grand bluesman Taj Mahal, alias Daddy Kouyaté. Taj Mahal qui a commencé de s'interroger sérieusement sur le sujet lorsqu'il entendit une version de Kulanjan enregistrée par les pères de Toumani Diabaté et de Balaké Sissoko. Kulanjan qui donne son titre à l'album que Taj Mahal enregistra en 1999 avec Toumani Diabaté.

Un blues bien américain, mais transposé dans un univers malien, entre autres par la cora de Toumani Diabaté, mais aussi avec les descendants des chasseurs Wassoulou et leur petite harpe à bras nommée Kamelengoni, avec sa couleur pentatonique qui tourne et tourne autour de cinq notes, donc sans oublier le Ngoni, petit luth si proche au final du banjo américain.

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1: Autre univers à suivre, toujours en hommage au grand joueur de kora que fut Toumani Diabaté, et autre rencontre pour ce djeli héritier de 71 générations, pas une de moins, celle du tromboniste Roswell Rudd, figure du free jazz des années 60 et qui enregistra aux côtés d'Archie Shepp, Cecil Taylor, Don Cherry ou bien encore Pharoah Sanders, et qui s'est immergé passionnément dans les musiques du Mali. Les deux se sont rencontrés à Bamako, au Centre culturel français, au tout début des années 2000, et laissent dans leur projet Mali Cool énormément de place pour l'improvisation, une improvisation qui est vraiment, et de manière passionnante, au cœur de leur dialogue.

Comment évoquer le Mali musical, Mali des Djeli, des chasseurs Wassoulou, mais aussi des Songhai, peuple de la vallée du Niger, sans évoquer le grand Ali Farka Touré qui en est originaire, lui le pionnier de ce voyage musical vers le blues notamment, et qui n'était pas originaire comme Toumani Diabaté d'une famille de Djeli, c'est-à-dire de griots, mais plutôt d'une famille noble. Un petit âne, car telle est la signification de son surnom, Farka, au caractère bien trempé et qui, plutôt que d'aller à l'école, resta au champ et se passionna pour le gurkel, sorte de petite guitare traditionnelle, mais aussi le njarka, un violon populaire, la flûte peul ou le ngoni. « Je suis un âne, oui », avait-il coutume de dire, « mais un âne sur lequel personne ne peut monter ». C'est pour lui, et avec un immense respect, que Toumani Diabaté produit en 2006 un album commun, comme une rencontre entre le sud et le nord du Mali. Et cet album, ce sera « In the Heart of the Moon », au cœur de la lune.

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1: Bella, bella, bella, bella, bella Fleck. 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
2: Comme Taj Mahal, le banjoïste Bela Fleck a tissé plus d'une musique entre États-Unis et Afrique de l'Ouest. Aux racines ressenties du blues, au-delà de toute certification musicologique, mais une conviction décidément partagée par de nombreux musiciens. En 2009, nouvelle collaboration avec le grand Ali Farka Touré pour Toumani Diabaté et ce titre Ruby, à l'origine un chant bobo entendu par Ali dans un village nommé San sur la route de la ville dont il fut maire, la ville de Niafunke, et un morceau qu'il décida de baptiser ainsi du nom de la fille de Toumani, car elle était si sage, assise à ses pieds avec son père pendant l'enregistrement du morceau.

et une influence musicale de plus pour ce grand ambassadeur de la musique djelli que fut Toumani Diabaté, celle d'une terre ô combien riche de musique, baignée par la mer des Caraïbes et nommée Cuba, représentée notamment dans ce projet Afro-Cubisme par le guitariste Eliades Ochoa, à n'en pas douter l'un des plus importants soneros cubains. Retour au Mali à suivre, mais là encore avec la rencontre de deux extrémités du pays, le nord-ouest avec le thème Moussou Maramba, littéralement « belle femme », et le centre Foula du pays avec Djaharo, une mélodie originaire, elle, de Massina, dédiée à l'origine au Ngoni, prière des guerriers Foula au XIXe siècle avec un accord mineur non tempéré de la kora que Toumani Diabaté nommait « accord égyptien ».

Reprise du titre emblématique Kaira, qui donnait son nom au tout premier album enregistré par un Toumani Diabaté alors âgé de 21 ans. Morceau qui l'emmène un quart de siècle plus tard vers le Brésil du poète, chanteur, producteur et auteur-compositeur Arnaldo Antunes. De ce côté-ci de l'Atlantique, c'est un projet symphonique qui le ramène à Londres en 2021, aux côtés de l'Orchestre Symphonique de Londres, un projet intitulé Corolène, qui, bien loin de nombre de tentatives de fusion entre le monde symphonique et les musiques traditionnelles, parvient à un subtil équilibre entre le jeu délicatement versatile de Toumani Diabaté et les parties orchestrales arrangées par Nico Mully.

Le père de Toumani Diabaté se nommait Sidiki et c'est lui qui a fait revenir la famille de Gambie pour se réinstaller au Mali et réunifier ainsi les branches de cette grande famille de Djeli, de griots mandingues, qu'est la famille Diabaté. À son tour, Toumani a prénommé son fils Sidiki et il enregistre par exemple avec lui l'album Toumani et Sidiki en 2014. Sidiki qui a annoncé lui-même la mort de son père le 19 juillet 2024 par ces simples mots. C'est Dieu qui donne la vie et qui donne la mort et c'est vers lui que nous retournons. Mon confident, mon pilier, mon guide, mon meilleur ami, mon cher papa s'en est allé à jamais.

Entre amoureux des cordes pincées, la rencontre devait forcément avoir lieu, soit entre Toumani Diabaté, le grand joueur de la kora, et Mathieu Chédid, alias M, lui-même excellent guitariste, ouvert aux influences musicales les plus diverses. Ce fut le cas également avec le kurde iranien Kayan Kalor et son kamanché, instrument perse à cordes frottées cette fois, et un projet où le bleu du ciel semble être un parfait miroir entre les sonorités flûtées de ce kamanché et les cordes pincées de la kora jouées par Toumani Diabaté, avec ses registres de jeu multiples qui, unifiés sous ses doigts, ont fait de la kora, venue des musiques traditionnelles, l'un des plus grands instruments solistes de notre monde musical.

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1: On ne dirait pas que c'est ainsi qu'on peut exprimer la tristesse ou de la peine de cette façon, par un chant qu'on définirait en Europe comme un chant presque gai, un peu comme le rire à travers des larmes. Mais là, on est en Afrique et ces chants d'enfants ont une fonction sociale clairement définie. Elle est psychologique en l'occurrence et vous avez entendu un des chants de tristesse et de la peine. Il y aura d'autres un peu plus tard et ils sont très beaux, je peux vous le dire. Mais là, nous allons en France pour écouter la tristesse venue du Béarn et Gascogne, d'Occitanie ou de la Bretagne où on nous parle de la triste vie des matelots. Le complément du titre nous indique que c'était le gaillard d'avant qui était concerné plus que d'autres parties du bateau.
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0: Et alors il chantait Rossignolet, tantôt forêt, alors
1: C'est les tristes noces qui nous viennent du Limousin et qui terminent notre petit tour musical et traditionnel en France. Avant d'autres escapades, bien sûr. Mais la tristesse de l'éloignement des marins bretons qu'on a entendu avant n'est pas le seul sentiment de solitude ou isolement. La tristesse d'éloignement s'exprime également dans d'autres cultures. La musique chinoise traditionnelle nous le montre avec la musicienne Yan Lining qui joue sous la sitar Qin. Après quoi, on prend la direction du sud de l'Empire du Milieu avec l'ensemble Nanshengshe qui accompagne la chanteuse Tsai Xiao Yue. Un ensemble d'états donc, mais enregistré par les soins des équipes de Radio France au Studio 107 en deux dates du mois de septembre et octobre en 1991.

Nous restons en Chine encore, mais avec un enregistrement historique des années 70 du siècle dernier de la virtuose de Qin Zhaoyun qui interprète sa version de La tristesse sur la rivière Xiang. Une capture réalisée par des élèves de la musicienne Zhaoyun dans les conditions d'un cours de musique avec une qualité correspondante.

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1: Et puisque nous avons entré dans le monde des captures historiques, restons-y encore un peu, car il y en a certaines des très intéressantes, et même ceux dont beaucoup d'interprètes contemporains s'y inspirent. Je vous en propose donc deux ici, enregistrés en 1932 au Caire, lors du congrès de la musique arabe. Un morceau profane et un autre religieux, pour garder l'équilibre, au moins, tous les deux liés au sentiment de la tristesse, un thème dominant dans ce programme qu'on observe ici sous tous les angles. Et puis je vous propose aussi un autre morceau, celui de la triste demeure de la bien-aimée, un extrait de la suite de Monde Zanjaran, interprété par Hassan Haffar. Et oui, celui qui n'a que rarement sorti de sa ville natale d'Alep, mais il a consenti d'accompagner son maître Moudalal à trois reprises, notamment en 1975, 91 et 99, toujours à l'occasion d'un événement musical. Après quoi, un extrait de Martyr d'un héros nous serait chanté par Mohamed Ramal.

C'était donc par ces deux morceaux de l'héritage musical classique ottoman, les deux morceaux composés donc, qu'on termine notre expédition musicale au Proche-Orient. La compagnie de l'ensemble turc Lamekan est toujours agréable, mais nous passons maintenant un peu plus au sud du continent africain pour écouter, comme je vous l'ai promis, les morceaux de la musique enfantine. Et il est donc question des chants de la tristesse et de la peine enregistrés en 1990 au Guinée, au Sénégal.

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0: Vous avez sans doute reconnu l'instrument principal du dernier morceau, celui après les chants africains. C'était bien entendu le berimbau, l'instrument typique brésilien, mais dont la pièce « La triste vieille ville », l'accompagnement du chant solo et choral, est complété par l'atabak, agogo et pandeira, respectivement un tambour conique, une double cloche d'origine africaine et un petit tambour sur cadre, tous des instruments traditionnels brésiliens. C'était un enregistrement parisien réalisé au théâtre de la Villette.
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0: Revenons encore une fois dans notre pays hexagonal en multiples traditions musicales avec le trio français La Beluga, ces musiciens multi-instrumentistes inspirés par la tradition occitane. Mais là, vous allez entendre dans leur interprétation un arrangement de la pièce d'un anonyme du XIIIe siècle intitulé « Ablocor triste » et avant « La triste fin », le titre d'un morceau de la musique celtique chanté par Baptiste Barbier, accompagné par les musiciens de son groupe. Un peu de chant en duo et qui décoiffe un peu, vient après. Et oui, même si on ne comprend pas grand-chose aux paroles déclamées à toute vitesse, le duo de Marcel Le Guillou et de Jan van Schkamener vaut le détour, je vous assure.

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les chants de la Russie et de la Sibérie viennent ensuite, introduits et entrecoupés par les chants biélorusses réalisés dans les conditions d'expédition quasi scientifique à répétition, dans le but de récolter le folklore biélorusse authentique sous toutes ses formes. La collection, qui a été réalisée entre les années 60 et 80 du XXe siècle, c'est-à-dire pendant la période soviétique, où pour faire des choses pareilles, il fallait montrer la patte blanche aux autorités centrales, presque comme aujourd'hui. Et au milieu de tout ça, une beauté venue tout droit de Haut-Karabakh, une musique arménienne donc intitulée « Le jour triste » est sortie sur le disque « Les musiques du front ». Rien à voir avec la situation de ces régions, bien évidemment. Et juste avant le morceau traditionnel russe, le triste dernier jour, sorti sur un disque des chanteurs Sergei Fedorov et Slava Ardachev, rassemblant les chants populaires du 7e au 20e siècle. Cette pièce concrète est liée à l'arme et à la guerre, comme souvent, et tient une place prépondérante dans l'histoire de l'art populaire.

0: Les Palais du Moineau, vous voyez, j'en apprends. C'est bien, vous nous invitez chaque semaine.
1: C'était une troupe qui venait à Arles, qui était des enfants et de jeunes adolescents, et qui reprenait un peu du répertoire classique et aussi tout ce qui pouvait se passer dans le domaine de l'opérette à ce moment-là, à leur manière, avec des costumes et des décors très naïfs. Très... Uh-huh. Et moi, j'avais 4-5 ans, on m'a amené là le jeudi. J'étais ravi de ces petits moineaux qui m'ont beaucoup...
0: Alors, on l'a compris, Christian Lacroix, d'abord, merci de le dire, mais je crois que vous écoutez effectivement souvent l'émission. Ah oui. Et puis, la musique, effectivement, tient une part importante dans votre vie.
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0: Le soleil brille tristement au-dessus de la Sibérie, titre cette chanson russe traditionnelle dans l'interprétation du chœur Kassavik et son soliste Vladimir Zenevitch. Mais on le savait depuis fort longtemps et les tsars russes y envoyaient déjà les criminels et autres personnes opposées à leur régime. La Sibérie est grande et on peut s'y perdre facilement.
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0: Et on va se réchauffer maintenant au Maroc et en Espagne avec la musique judéo-arabe et les voix séfarades du sud de l'Europe. Et pour commencer, je vous propose d'écouter une capture historique de 1930 avec un maître de cette musique judéo-arabe, notamment Lebrati Sassi, un musicien originaire d'Oran qui plus tard enseigna au conservatoire d'Alger et cela jusqu'en l'année 1954.

Après ce long dernier morceau iranien qui appartient au monde de la musique classique persane et qui a été enregistré à Paris en 1989 au Théâtre de la Ville, interprété par le chanteur Mohammad Reza Shajarian, je vous propose de faire un tour musical traditionnel européen et un peu désordonné, il est vrai, mais pas musicalement bien entendu. En commençant en Hongrie et en passant par la Roumanie, la Grèce, le Pays basque français, l'Italie, Suède et le Norvège, nous traversons un petit panoptique musical européen et surtout incomplet où chaque pays traversé nous propose d'écouter un morceau sorti du lot traditionnel lié de près ou de loin à la tristesse. Mais sans aucune larme versée, bien évidemment.

0: et on ne va pas pleurer non plus. Après tout, Tristesse pour guitare et voix, interprétée par Paco Ibanez et Joxan Goikoetxea, qui nous offre la fin de cette chanson triste et amoureuse basque en français.
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0: La flûte ney et la musique savante persane se trouvent à la toute fin de ce programme. Nous sommes donc au Proche-Orient et pas loin de l'Iran, ce berceau de la tradition culturelle et musicale de cette région du monde, où actuellement les temps sont durs pour beaucoup de monde. Hassan Kassai avait la possibilité d'enregistrer ce disque encore dans les années 80 du dernier siècle. Décédé en 2012, ce virtuose de la flûte ney, maîtrisant aussi le luth setar et le chant, a eu une activité pédagogique aussi, et donc quelques personnes pouvaient profiter de son enseignement. Ici, la transmission est très importante.

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